car la résilience est une symphonie mélancolique. Il y a un oppresseur et un oppressé. Alors comment ne pas prendre position? Free Palestine.

nationale, ils le seuls face à leur peine, privés de leurs droits fondamentaux. Leur terre brûlée en dépit des traités internationaux, mettant leurs yeux brille la force de l'espoir. Ils continuent de se battre, de croire leur histoire. Ouais.

palestinien. Ta voix ne sera jamais étouffée, ta résistance ne sera jamais vaincue. Nous t'écoutons, nous te soutenons, nous pleurons pour toi, dans l'espoir que ton rêve de liberté deviendra bientôt une réalité. De chaque pleur, chaque douleur, chaque sacrifice ne soit pas vain, afin que la peur règne enfin.